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1: Pour combien d'heures de temps?
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2: Vous écoutez, nous, la créole.
1: 50 ans?
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8: Elle est finie encore. La loi ne permet pas permettre aux autorités à régler les affaires personnelles, à gros pouillettes, gros connaître, non.
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0: 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Vous ne pouvez pas aller samedi matin bien mauvais pour le jour. 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
1: Et ça, c'est une chanson de Fratanza?
0: Hein?
1: De toute façon, je suis content quand même. Parce que
0: moi, chérie, vous dites que je chante une chanson de français. Je ne suis pas bien redit. Je chante une chanson de créole. Aïe! Oui! Lisa! Toute dame crasée.

0: te fous de la jambe à côté, tu fous de l'école.
1: Oui.
0: Te fous de l'autre partie, ou pour te foutre de l'autre partie.
1: Oui.
0: Et pas la caille pour venir faire. C'est ça, foutre de la caille.
1: Oui.
0: Fout de la valage, au bon côté.
1: Oui, papa.
0: Fou et
1: oui.
0: Vagabond.
1: Oui.
0: Moi-même, je fais trois
1: oui.
0: Va, grimace.
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5: Vous vous voulez pas être comme ça?
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3: Ouais, moi-même, c'est la presse. 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

Saint, le Seigneur Dieu, le souverain de l'univers, celui qui était, qui est et qui vient. Tu es digne, Seigneur notre Dieu, de recevoir la gloire, l'honneur et la puissance. C'est toi qui créas l'univers. Tu as voulu qu'il soit, il fut créé. Tu es digne de prendre le livre et d'en ouvrir les sceaux, car tu fus immolé, rachetant pour Dieu par ton sang des gens de toutes tribus, langues, peuples et nations. Pour notre Dieu, tu en fais un royaume et des prêtres. Ils règneront sur la terre. Il est digne, l'agneau immolé, de recevoir puissance et richesse, sagesse et force, honneur, gloire et louange à celui qui siège sur le trône et à l'agneau, la louange et l'honneur, la gloire et la souveraineté pour les siècles des siècles.

Père éternel, nous voulons te demander ce soir de venir nous bénir maintenant. Étends ta main sur nous maintenant. Prends-nous dans tes bras. Bénis-nous. Renouvelle notre foi. Renouvelle notre amour. Renouvelle notre espérance. Pour que nous puissions accomplir la tâche, la mission que tu nous as donnée ici sur cette terre. Mettre la justice là où est l'injustice. Mettre la foi là où est le doute. Mettre la joie là où est la tristesse. Mettre l'amour là où est la haine. Mettre le salut là où est la perdition. Dépose ta main sur nous maintenant pour nous renouveler et que nous puissions durant toute notre vie, te louer et témoigner de ton amour partout où tu nous enverras. Levez vos mains pour accueillir la bénédiction du ciel et exprimez votre louange, votre gratitude pour que Dieu vienne nous bénir en ce soir. Par Jésus-Christ notre

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3: Le temps qui fait que nous commençons avec environ 15 minutes de retard. 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
3: 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Et m'a rappelé tout, l'émission ça était venue joindre nous. 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Julien, à mardi oui. prochain.
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Tu nous dis, rentrez chez vous. Mais pendant que tu prononces ces mots, le peuple haïtien regarde autour de lui. Et une autre question monte dans le silence. Si tu nous chasses de chez toi, alors toi, que fais-tu chez nous?

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Eh bien, et téléphone radio, c'est 929 324 71 71, même si nous avons 11 ans, nous avons fait qui t'a souhaité, papa, yo, bonne fête, nous avons fait des radios, nous sommes toujours capables d'ouvrir les lignes pour nous bâtir par nous. 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

en baseball des Coupes du Monde, dans Coupe du Monde 1920 et 2026. 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
2: 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Mais pendant que tu prononces ces mots, le peuple haïtien regarde autour de lui. Et une autre question monte dans le silence. Si tu nous chasses de chez toi, alors toi, que fais-tu chez nous?

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1: 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Même, l'on regarde le match dans son ensemble, l'on regarde le deuxième mi-temps, Roger. 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